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4: 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Bonjour à tous. 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Brings back memories. 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

0: 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Ce sont les petites télé-novelas qui ont comme ça. 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Vraiment populaire, le SBC. Vous avez ça, là, comme la même. 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Nous tournons des petits moments.
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Bonjour, bienvenue à toutes et à tous à notre résumé de l'actualité de ce matin avec Rita Joubelaouen. Voici les principaux titres à retenir. 6 étudiants séchellois en formation dans le domaine des véhicules électriques à la SIT se rendront en Chine dimanche pour un stage spécialisé de 18 mois. Cette formation vise à renforcer les compétences locales alors que le nombre de véhicules électriques augmente aux Seychelles. L'ambassadeur de Chine aux Seychelles, Lin Nan, et le ministre de l'Éducation et de Ressources humaines, David Pierre, ont remis leurs billets aux étudiants. Le ministre les a encouragés à prendre cette opportunité au sérieux et à tirer pleinement profit de cette formation. Une nouvelle association représentant les personnes qui consomment ou ont consommé des drogues a été officiellement lancée hier. Baptisée CPWD, l'association veut donner une voix plus forte aux personnes concernées dans les décisions et programmes qui touchent leur vie. Elle a été lancée en présence du président Patrick Hermini, des ministres de la Santé et de l'Éducation, ainsi que d'autres invités. Le président de CPUD, Fadi Banan, affirme que l'association entend défendre les intérêts et la participation des personnes concernées. La Fédération Seychelloise de football se dit satisfaite que le ministère de la Santé accorde la priorité à la sécurité et à la santé des joueurs. Mais avec Pointe-la-Rue Bazaar Brothers empêchés de se rendre en République démocratique du Congo, la fédération a contacté la CAF pour savoir quelle sera la suite. Le match préliminaire de la Coupe de la Confédération reste prévu ce dimanche 6 septembre au Congo. La fédération attend maintenant la réponse de la CAF. Sur la scène internationale, l'Iran affirme avoir frappé des bases militaires américaines au Koweït et aux Émirats arabes unis, ce qui aggrave les tensions après une attaque meurtrière perpétrée lors d'un mariage dans le sud de l'Iran. Le Koweït affirme avoir intercepté des missiles et des drones iraniens, tandis que les Émirats arabes unis nient toute attaque sur leur territoire. L'Iran accuse Washington d'être responsable de l'attaque contre ce mariage qui a fait 4 morts, dont un enfant, et plus de 50 blessés. Le vice-président américain J.D. Vance indique qu'une enquête est en cours sur cet incident, mais reste sceptique quant aux affirmations de l'Iran. Ces derniers affrontements surviennent alors que l'Iran renforce son emprise sur le détroit d'Ormuz et que les États-Unis intensifient leur pression militaire et économique sur Téhéran. Et ben voilà, on est arrivé à la fin de ce résumé. Merci de nous avoir suivis. Toute l'équipe vous souhaite un excellent week-end et à très bientôt pour les prochaines informations.

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2: 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Dans l'esprit, mauvais pensée ou pas capable de résister. La feuille, oui, ou paix, même si c'est pour communiquer. Et pas lourd, l'oublé cœur, à côté de bon Dieu expliquer.
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0: 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Alors, restez dans le même.
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1: Bonsoir, bienvenue dans votre oasis musicale. Il est 20h aux Seychelles. Le week-end commence enfin. Vous êtes bien sur Paradise FM. Jusqu'à 22h, installez-vous confortablement, détendez-vous, on s'occupe de tout. Ensemble, nous allons nous évader dans Fréquence Paradis, votre rendez-vous 100% musique francophone. Au programme de ces 2 heures, aucun genre de côté, aucune frontière. Nous allons voyager entre les grands classiques de la

Chanson française, les rythmes ensoleillés du soleil, évidemment, le meilleur de la pop actuelle, du rock et même du rap ou de l'électro francophone. S'il y a des mots en français et du rythme, c'est ici que ça se passe. Au micro, pour vous accompagner tout au long de la soirée, c'est Pat Matiot. Je suis ravi de passer ce début de week-end avec vous. On commence notre voyage musical dès maintenant avec notre premier titre. C'est parti pour Fréquence Paradis. Je vous parle.

Et voilà, c'était le groupe Rayon avec leur reprise de La Bohème de Charles Aznavour. Un excellent moyen de lancer notre soirée, vous ne trouvez pas? Et je sais qu'ici aux Seychelles, on a le reggae dans le sang. C'est une musique qui résonne en nous, surtout en vendredi soir. Alors bonne nouvelle, puisque vous aimez ces bonnes vibrations, je vous ai préparé une très belle sélection. Tout au long de cette édition de Fréquence Paradis, on va régulièrement se faire plaisir avec le meilleur du reggae francophone. Restez bien branchés sur Fréquence Paradis, sur Paradise FM. On continue tout de suite notre voyage musical avec un changement de style complet. Place à Nelson. Yeah.

On s'ambiance en musique, mais on garde un œil sur le ciel. La météo des Seychelles a lancé une alerte jaune et ça s'agite dehors. On a vu, il y a eu de grosses rincées orageuses et le vent du sud-est a soufflé très fort. Et si vous devez rouler ce soir, levez le pied, la visibilité mauvaise dans les hauts. Il y a des risques de glissement de terrain ou d'inondation rapide dans les zones basses. Faites attention aussi aux branches, aux débris qui volent. Et si vous êtes en mer, prudence, ça va bien secouer. Bref, restez vigilants, restez bien au sec tout en écoutant Fréquence Paradis sur Paradise FM.

Évidemment, on reste prudent avec cette alerte météo dont je vous parlais tout à l'heure, c'est vrai, mais n'oublions pas que cette pluie fait aussi un bien fou. Nos jardins en ont besoin, la nature séchilloise dit merci, ça rafraîchit un peu l'atmosphère. Alors malgré les précautions à prendre ce soir et demain, on garde le sourire et on positive. On reste bien à l'abri et on se laisse porter par le rythme. Place à la musique de Fréquence Paradis, sur Paradise FM.

Après Alexis Large, Toi et moi, voici Cenco Bami dans Fréquence Paradis, les plus belles voix francophones pour garder le sourire sous la tempête. 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

Vous ne trouvez pas qu'il y a une magie totalement mystique ce soir? C'est l'effet Fréquence Paradis. Quand on branche notre radio sur ces vagues de notes francophones, ça crée une bulle, une ambiance tellement spéciale et chaleureuse qu'on bascule instantanément dans une autre dimension. À vrai dire, la musique est tellement bonne et l'ambiance si magique ici sur Paradise FM qu'on s'en fout complètement qu'il pleuve et que ça souffle dehors, qu'il y ait des trombes d'eau ou des éclairs. Chez nous, le week-end commence dans la joie et la bonne humeur. On est bien, on est ensemble et on continue à faire la fête en musique.

petite parenthèse sécurité avant de poursuivre notre voyage musical. Vous le savez, le vendredi soir, on a tous envie de décompresser, de s'amuser. Mais si vous êtes au volant en ce moment, je vous demande de redoubler de prudence. La conduite de nuit, c'est déjà une autre affaire, mais avec les averses surprises que l'on a de temps en temps, la route peut vite devenir un vrai piège. La pluie rend la chaussée glissante et les reflets des phares sur le goudron mouillé fatiguent énormément les yeux. Alors s'il vous plaît, levez un peu le pied, gardez de bonnes distances de sécurité et surtout restez concentré. On veut que tout le monde rentre à la maison en toute sécurité pour profiter du week-end. Prenez soin de vous sur la route et nous on continue à vous accompagner en musique sur Paradise FM avec Mylène Farmer et Sting en duo Stolen Car.

Ça s'appelle Bernard's Song, un titre en anglais, mais chanté en français, à l'origine par Véronique Sanson, mais repris ce soir en reggae dans Fréquence Paradis par Nios, c'est le chanteur du groupe Mystic Vibes. 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

Le temps passe à une vitesse folle en votre compagnie sur Paradise FM. Il est bientôt 21h aux Seychelles, ce qui veut dire que la première heure de notre voyage touche déjà sa fin. Mais pas de panique, il nous reste encore une heure complète à partager ensemble dans Fréquence Paradis. Pour terminer cette première partie en beauté, je vous ai sélectionné cette petite pépite

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Et voilà, c'est comme ça qu'on lance notre deuxième heure dans Fréquence Paradis. J'espère que ce premier titre de 21h vous a mis des étoiles dans les yeux, du rythme dans les jambes. Et si vous venez de nous rejoindre en cours de route, bienvenue à bord. Vous êtes bien sur Fréquence Paradis, je suis Pat Matiot et nous sommes ensemble jusqu'à 22h pour le meilleur de la musique francophone. La première heure est passée à une vitesse folle, mais rassurez-vous, le programme de cette deuxième partie est tout aussi chargé. On a encore de belles pépites à découvrir, tous styles confondus. Et bien sûr, d'autres moments reggae comme on les aime tellement ici aux Seychelles. Installez-vous bien, le week-end ne fait que commencer. Et on enchaîne tout de suite avec un titre du nouvel album de Dub Silence, Bloqué dans un rêve.

0: On change totalement d'ambiance maintenant sur Paradise FM. On bascule de la pure douceur. Place à la référence incontournable de l'Afro Love en France. Un artiste au style unique, à la voix à la fois sensuelle et ultra mélodieux. Vous allez fondre dès les premières notes grâce à son timbre de velours, sa voix d'or. Si on vous tente, montez le son. Voici le King Taiki qui s'installe dans Fréquence Paradis avec son superbe titre Girlfriend.
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Allez, ce soir, nous avons beaucoup parlé du mauvais temps, de la pluie, du vent, etc. Il est temps de faire revenir la lumière dans votre radio. Et quoi de mieux pour réchauffer l'ambiance, faire briller vos vendredis soirs? On oublie la tempête dehors, on fait le plein de bonnes ondes. Voici Gims qui débarque dans Fréquence Paradis pour nous amener son magnifique soleil.

Dans Fréquence Paradis, vous l'avez sans doute remarqué, la langue française aime aussi voyager, je dirais même flirter avec d'autres cultures. Et ce soir, notre belle musique francophone se marie à merveille avec un petit parfum hispanique pour faire grimper la température dans votre radio. On monte le son, on bouge le bassin avec un duo qui envoie du lourd. Voici Vince, la petite culotte, et You and Me qui débarquent avec leur single sonorité bien latine. Dale, c'est Cantalo et c'est à écouter tout de suite.

Et puisqu'on a envie d'évasion ce soir, je vous propose de décoller sans quitter chez vous ou votre voiture. On accueille une artiste lumineuse carrément qui mélange à merveille la pop française avec des vibrations tropical dub et reggae. Et voici le petit détail intéressant. Pour tourner le clip officiel de ce morceau, elle s'est envolée directement dans les ruelles nocturnes et sur les plages de Rio de Janeiro au Brésil. Autant vous dire que la chaleur et le rythme sont au rendez-vous. Alors on oublie le décalage horaire, on monte le son sur Paradise FM et on s'évade avec la voix envoûtante de Luisa et son excellent titre Jetlag dans Fréquence Paradis.

Au fait, entre deux morceaux, un petit clin d'œil au calendrier du week-end. Aujourd'hui, nous célébrons la Journée mondiale de la santé sexuelle. Un bon rappel pour prendre soin de soi et de ses proches avec bienveillance et responsabilité. Et le tempo de la solidarité continue dès demain avec la Journée internationale de la charité. L'occasion parfaite d'avoir un petit geste pour ceux qui en ont le plus besoin. L'amour, le partage, l'entraide, c'est exactement tout ce qu'on aime célébrer ici. On reste ensemble, on remet un peu de chaleur dans votre radio. Place à la musique dans Fréquence Paradis.

Le dernier quart d'heure de Fréquence Paradis, après Mylène Farmer, L'âme dans l'eau, c'est le cas de le dire. Ritsa, prêt à t'aimer.

Et voilà, les aiguilles tournent et l'horloge affiche bientôt 22h sur Paradise FM. Ces 2 heures de Fréquence Paradis sont passées à une vitesse folle en votre compagnie. Une dernière note de douceur avec le groupe Ryan.

Très bientôt, 22h, c'était un immense plaisir de partager avec vous le meilleur de la musique francophone ce soir, tous styles confondus. Merci pour votre fidélité tout au long de ce vendredi soir. Dehors, ça souffle, ça rince pas mal ce soir, il y a même une alerte jaune en vigueur. Alors soyez prudents si vous devez prendre la route. Restez bien au sec, fermez bien les ouvertures, prenez bien soin de vous. C'était Pat Mathiot au micro, on se retrouve vendredi prochain, même heure, 20h, pour une nouvelle escale dans Fréquence Paradis. Très bonne fin de soirée sur Paradise FM. Ciao.

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Alright, so nous n'avons pas la fin, nous émission nous de mix avec DMC Extreme. On souhaitait vous passer un joli week-end. So, jusqu'à la prochaine fois, fais bien. Quitte ça sur Willow Figgy. Au revoir, DMC Extreme signing out.

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